0: 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But yeah, while I got you here, I was just gonna ask. You've probably known her for the longest time, so what have you learned? What's your takeaway from the past 20-something years?
1: Ce qui m'a toujours surpris, c'est sa détermination et sa clairvoyance quelque part. Tu te souviens quand on voulait faire le court métrage pour Arels, pour l'école, qu'on était devant Chalmers et je disais à Zoé, tu vas expliquer en catalan ce qu'est l'église et expliquer où tu es, etc. Et je lui dis, bah, tu te mets là devant la caméra et tu expliques, tu montres l'église et tu expliques ce que c'est. Et là, elle me dit, mais non, en fait, je vais venir de la droite, je vais venir du parc, toi tu te mets là, moi je vais venir de la droite, j'arrive devant, je regarde l'église, puis je me retourne, et puis là je commence à te parler, puis je t'explique. Et là je suis resté bouche bée, je me suis dit, ok, d'accord, ok, vas-y, fais-le.
2: Tu te souviens aussi quand elle était à Arels avec ses copines, quand elle avait 4-5 ans, et que toutes ses copines savaient faire la roue et le pari, et elle c'était la seule à savoir, donc elle revenait tous les jours, pratiquer, répéter dans le jardin. Elle voulait vraiment réussir à faire. Donc elle faisait des heures et des heures jusqu'à ce qu'elle fasse comme les autres. C'était le début de Zoli Doulit, il fallait qu'elle fasse, qu'elle réussisse.